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1: Excusez-moi, mais avec l'appli, je ne vous avais pas entendu. Entrez, je vous en prie.
2: Quelle ville entend ?
3: Allez, une chambre.
2: Non, même plus d'une. Sur 12 chambres, aucune n'est louée. On a dévié la route nationale.
3: Alors c'est sans doute pour ça que je me suis fait gaffe.
2: Ça arrive souvent. Les seuls clients que nous...